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Mesdames et messieurs, ladies and gentlemen, meine Damen und Herren, mademoiselle, Miss Frau Atlantique, s'il vous plaît.